0: In Vain, en vain, voyage musical hautement politique pour 24 instruments de l'Autrichien Georg Friedrich Haas, interprété par l'ensemble Klangforum Wien, dirigé par Sylvain Cambrelin, un enregistrement réalisé en février 2002 et publié en 2003 sur le label Kairos.
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1: On croit que le sommeil chez les âmes tempérées, c'est quand l'œil se ferme. Le sommeil est ce grand arrêt. Peut-on lire dans une des poèmes d'Emily Dickinson, mise en musique par Aaron Copland. Mais ce n'est pas du tout ce que dit Pierre-Henri par contre.

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1: Il est question d'un sommeil profond maintenant. Mais qui est-ce qui dort ici? John Donne ou Josef Brodsky? Les deux certainement. Ce qui est sûr désormais, c'est que ce n'est pas Rolf Rihm.

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1: Un extrait opportun des Madrigaux de non-sens de Ligeti, un court morceau libérateur de ce sommeil profond, immobile et inquiétant dans quelque sorte du poète du XVIIe siècle qu'était John Donne. Et on va rêver un peu avec Jonathan Harvey maintenant, mais pas que, et ça se passe dans les cinq mouvements de sa pièce quasi-opératique intitulée « Cena ».

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1: Ce qu'est la musique des hommes, il suffit de se pencher sur sa propre nature pour le comprendre. C'est vrai, il suffit parfois de se laisser guider dans cette prospection tantôt existentielle, tantôt métaphysique ou bien tout simplement sonore.

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1: Le rêve glacial est brisé entre sa partie composée pour orchestre et une autre qui est représentée par une prise de son réalisée lors d'un voyage en bateau dans les mers du Nord, mais réunie en quelque sorte par le texte de Colette Fellouz, lu par Anne C. Cet extrait de Brise-glace était suivi par un autre, un rêve nettement plus chaud, réservé à un poêle à frire, piano joué et boîte à musique. Mais là, je vous propose un rêve totalement différent, concertant celui-ci avec le violoncelle comme instrument soliste. C'est encore un rêve profond, riche en rebondissements, mais du caractère solennel en même temps, dédié à un ami disparu du compositeur.

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1: Les rêves, leurs structures et leurs évolutions ont mené à l'écriture d'une grammaire des rêves. Avec des extraits des textes de Paul Éluard, Kaija Saariaho s'est intéressée aussi, et dans approche compositionnelle simplifiée, à la relation entre la voix et les instruments.

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1: Après un extrait rêveur de L'Enfer de Bernard Parmigiani, un changement complet de direction tout en dormant.

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1: S'agit-il d'un rêve en trois parties ou des trois rêves distincts ? Ne se prononçant pas clairement sur le sujet, Jean-Luc Hervé nous laisse le libre choix de songer en continu. Même si la deuxième partie nous amène par ricochet dans le monde particulier de Wim Wenders.

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1: C'était la seule rescapée parmi les premières pièces d'Edgar Varèse. La Belle Endormie, composée pendant ses études parisiennes, elle utilise un poème de Paul Verlaine, ici dans sa version orchestrale. Mais laissons-nous bercer maintenant par Morphée, sans pour autant complètement tomber dans ses bras, en écoutant une composition homonyme pour le quatuor de percussions.

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1: Un cycle entièrement consacré au sommeil et avec un instrumentaire différent pour chaque mouvement. Tel était le rêve du compositeur Max Richter, qui est obnubilé par le sommeil depuis son plus jeune âge. La version originale de ce cycle, écrite en 2015, dure environ 8 heures. Il est donc tout à fait logique et compréhensible que je vous en propose que quelques extraits.

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1: Plusieurs compositeurs se sont inspirés de l'œuvre de Pierre Soulages, mort à 102 ans en octobre 2022. Sur La Contemporaine, vous aurez peut-être déjà écouté Reflecting Black, œuvre en deux tableaux du Suisse William Blanc, composée en 2009. Il s'agissait d'une commande de la Fondation de l'Orchestre de la Suisse romande. L'œuvre fut créée par David Lively au piano, avec l'Orchestre de la Suisse romande dirigé par Dennis Russell Davis. Un enregistrement fut réalisé dans la foulée pour le label Éon en 2012 avec le même pianiste, le même orchestre, mais un autre chef, Pascal Roffé. Dans ce même esprit, s'inspirant des toiles monochromes noires de Pierre Soulages et plus particulièrement de ses polyptiques, Jérôme Charles a composé Paul au pluriel, courte pièce pour orchestre de 29 musiciens, entre 1994 et 1996. Ce fut enregistré en 1997 par le nouvel ensemble instrumental du Conservatoire de Paris, placé sous la direction d'Alain Louvier. On doit la prise de son à Jean-Christophe Messonnier et Hélène Nicolai.

Paul de Jérôme Charles, d'après les polyptiques de Pierre Soulages sur la contemporaine. Le peintre ruthénois a, par son œuvre magistrale, unique, universelle, inspiré ces feux noirs à Jérôme Combier. On peut apprécier à sa juste valeur le parcours de Combier qui, décidant d'apprendre la musique à 19 ans, a réussi à devenir un créateur reconnu au catalogue impressionnant. Rien que sur les titres de certaines de ses compositions, on pourrait trouver bien des parallèles avec l'œuvre de Pierre Soulages. Par exemple, tenez, « Terra d'ombra »,« Manière noire »,« Noir gris »,« Respirer l'ombre », »,« Heurter la lumière », petite obscurité ou bien encore pour la route, condition de lumière. Mais restons sur Feu noir, œuvre faisant factuellement référence au tableau Noir-Lumière de Soulages. Il s'agit plus précisément d'un concerto pour orchestre et ensemble instrumental. L'orchestre des lauréats du Conservatoire de Paris est dirigé par Nagy Scholt. Face à eux, l'ensemble instrumental Kairn.

0: Feu noir, concerto pour orchestre et ensemble instrumental de Jérôme Combier. L'orchestre des lauréats du Conservatoire de Paris était dirigé par Nagy Scholt. L'ensemble Cayenne qui lui faisait face était composé de Mie Ogura à la flûte, Mathieu Fèvre clarinette et clarinette basse, Christelle Seri à la guitare, Caroline Crène au piano, Cécile Brossard à l'alto et Marion Martineau au violoncelle. Cet enregistrement de concert fut réalisé en la salle d'art lyrique du Conservatoire National Supérieur de Paris le 6 octobre 2001 durant les Journées Internationales de la Composition 2001. Feu noir de Jérôme Combier est dédié à Daniel Genevoix et fait référence à Noire Lumière de Pierre Soulages.
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0: À présent, une longue composition tripartite du strict contemporain de Jérôme Combier, Jesper Nordin. Effectivement, le Suédois est né 11 jours avant le Français, le 6 juillet 1971. Emerging from currents and waves, que l'on peut traduire par émerger des courants et des vagues, est le fruit d'une collaboration entre le compositeur, le clarinettiste Martin Fröst et le chef d'orchestre Edsa-Pekka Salonen, collaboration au sein de laquelle l'intersection entre humanité, musique et technologie est explorée. Emerging from currents and waves est une œuvre pour grand orchestre, clarinette solo, chef et électronique en temps réel, auquel s'ajoute au concert un visuel numérique également généré en temps réel. Grâce à des capteurs de mouvement, le soliste et le chef d'orchestre contrôlent la partie électronique et peuvent aussi saisir les sonorités de l'orchestre et jouer sur des instruments virtuels. Nous écoutons la première partie de cette œuvre monde, première partie intitulée Currents, courant, au cours de laquelle il s'agit principalement de figer et de zoomer sur différentes parties des sons produits par l'orchestre et de déplacer ces sons autour du public au moyen de haut-parleurs répartis à travers la salle.

du compositeur suédois Jesper Nordin. Nous écoutions le premier volet de son grand œuvre Emerging from Currents and Waves, un mouvement introductif intitulé Currents et dédié au chef d'orchestre Edsa-Pekka Salonen qui dirigeait ici l'orchestre symphonique de la radio suédoise. Enregistrement réalisé durant la générale et durant la création de l'œuvre le 31 août 2018 au Berwaldhallen, la salle Berwald, à Stockholm, en Suède. Place à présent au mouvement central de l'œuvre de Jesper Nordin, mouvement central qui est en réalité un entier concerto pour clarinette, orchestre et guestrument. Nous allons vite voir de quoi il s'agit. Dans cette œuvre, les capteurs de mouvement permettent aux solistes de contrôler un orchestre virtuel avec ses mouvements. Grâce au guestrument, instrument de geste en français, un outil musical interactif conçu par le compositeur lui-même, l'orchestre virtuel utilise le même ADN musical que les parties instrumentales exécutées en direct. La technologie devient ainsi une extension organique de la partition plutôt qu'une simple greffe ou quand la technologie aide l'expression artistique. La gestuelle a toujours fait partie de l'expression musicale de Martin Fröst qui, dans le concerto Emerging, va encore plus loin et transforme ses mouvements en musique en temps réel. Le recours au guestrument au concert est un aspect de l'instrument qui ouvre de nouvelles possibilités. Grâce au capteur de mouvement, Martin Fröst joue avec un chœur de 16 clarinettes qui répond à ce qu'il joue sur son propre instrument. À l'aide des capteurs, Edsa-Pekka Salonen, le chef, peut figer le son de l'orchestre puis le faire circuler différemment à travers la salle. Le guestrument peut également exécuter des rythmes et des sons complexes qu'un orchestre physique ne peut réaliser. Nous écoutons Martin Fröst. À ses côtés, Edsa-Pekka Salonen dirige l'orchestre symphonique de la radio suédoise.

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1: Emerging Concerto pour clarinette, orchestre et électronique en temps réel. Seconde partie d'Emerging from Currents and Waves, œuvre du Suédois Jesper Nordin. Le clarinettiste Martin Fröst et l'orchestre symphonique de la radio suédoise dirigé par Edza-Pekka Salonen lors de la création de l'œuvre en août 2018 à Stockholm. Ce concerto, cœur battant de l'œuvre du compositeur suédois, est dédié au super soliste Martin Fröst. Le troisième mouvement d'Emerging from Currents and Waves s'intitule fort logiquement Waves. Lors de ces vagues finales, d'une durée de près de 25 minutes tout de même, le chef d'orchestre enregistre et met en boucle l'orchestre par ses gestes, grâce à l'outil interactif Gestrument, que nous évoquions tout à l'heure et mis au point par le compositeur lui-même, permettant d'élaborer des paysages sonores grandioses. À la fin de Waves, une clarinette solo se joint au chef d'orchestre dans un duo pour clarinette et électronique en temps réel. Cette clarinette solo sera tenue par Magnus Holmander. Ce dernier mouvement est dédié, tout comme le

0: Nous écoutions la troisième et dernière partie de l'œuvre de Jesper Nordin, Emerging from Currents and Waves, cette œuvre impressionnante dont je vous ai proposé l'écoute intégrale sur la contemporaine, a été éditée par le label Bis Records. Cette œuvre, pour conclure, est une commande de l'Orchestre symphonique de la radio suédoise, de l'Orchestre philharmonique de Radio France et de l'IRCAM Centre Pompidou.
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0: Le Stabat Mater de l'Estonien Arvo Pärt est connu sous sa forme originelle de 1985 pour trois voix et trois instruments à cordes. Je vous en propose un arrangement pour contre-ténor, soprano, ténor et orchestre à cordes. Le contre-ténor Andreas Scholl n'en est pas lors de cet enregistrement réalisé en septembre 21 par Little Tribeca à sa première incursion dans d'autres univers que le sien. On se souvient avec bonheur de l'album Canciones où il interprétait avec grande réussite la musique de Leo Brouwer et des arrangements de folk songs qu'on lui a toujours connus dans la voix arrangés par ce dernier. En revanche, la présence du couple Roberto Alagna-Alexandra Kurczak peut à tout le moins surprendre dans ce répertoire qui est tout sauf le leur. Selon Tomasz Wabnik, l'arrangeur et chef du Morphing Vienna Chamber Orchestra, les voix de ces trois chanteurs sont si contrastées et distinctives qu'il semble que deux ou trois univers se heurtent. C'est exactement le but de notre démarche artistique, nous confie-t-il, le terme « morphing » désignant la rencontre de deux mondes, de deux programmes différents, de deux époques musicales différentes, ou de deux cultures, ou bien, comme c'est le cas ici, de personnes différentes, d'horizons et de parcours musicaux variés, qui, lorsqu'ils se rencontrent, donnent lieu à une troisième idée neuve et inconnue.

0: Le Stabat Mater d'Arvo Pärt dans un arrangement pour contre-ténor, soprano, ténor et orchestre à cordes. Arrangement réalisé par Thomas Wabnick, qui dirigeait ici son Morphing Chamber Orchestra, fondé en 2006. Les solistes étaient le contre-ténor Andreas Scholl, la soprano Alexandra Kurczak et le ténor Roberto Alagna.
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0: Suite à l'Amen clôturant comme il sied le texte du Stabat Mater, voici d'autres visions de l'Amen, celle d'Olivier Messiaen. Cette œuvre, conçue en 1943 pour deux pianos, le premier auquel le compositeur a réservé les péripéties rythmiques, le second auquel il a confié la mélodie, a toute sa place sur la contemporaine. Sa modernité fait toujours sens 8 décennies plus tard.

Tamara Stefanovic et Pierre-Laurent Aymard nous interprétaient Vision de l'Amen d'Olivier Messiaen, successivement Amen de la création, Amen des étoiles de la planète à l'anneau, Amen de l'agonie de Jésus, Amen du désir, Amen des anges, des saints, du chant des oiseaux, Amen du jugement, Amen de la consommation.

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1: Nous partons en voyage aujourd'hui sur votre web radio des musiques insolites, mais pas n'importe où. Nous partons à Vienne. Oh, pas la Vienne des cartes postales avec ses calèches et son chocolat chaud, non, non. Quoique, nous partons dans la Vienne de H.K. Gruber, avec des histoires de la forêt viennoise où Gruber s'amuse à dynamiter le folklore autrichien. Il appartient à ce mouvement, le Mob Art, qui refuse de prendre la musique contemporaine pour une religion austère et au contraire, y préfère le sarcasme du cabaret. Bon, mais qui dit Vienne dit valse. Mais la valse ici, comme déjà chez Ravel, elle ne tourne plus rond du tout. On ira même jusqu'à dire qu'elle boite. C'est une musique qui porte un masque de courtoisie, mais si on tend bien l'oreille, on peut vite entendre derrière les violons le ricanement d'un monde qui s'effrite, rien moins. Il n'y a pas à dire, chez Gruber, le charme est une arme de destruction massive.

0: histoire courte de la forêt viennoise, pas des légendes à la façon de Karl Maria von Weber, mais plutôt tout un programme de valses tordues à souhait par le cabaretier, compositeur et chef d'orchestre autrichien H.K. Gruber, ou plus exactement Heinz Karl Nally Gruber. Tout un vernis social proprement viennois que Gruber vient gratter avec ironie. Eh bien, ce vernis, entamé par Gruber, Friedrich Serra va finir de le décaper. Serra, c'est le patriarche de la musique autrichienne, l'homme qui a terminé Loulou, l'opéra qu'Albanberg laissa inachevé. Mais ici, il laisse la sophistication de l'opéra pour nous emmener au bar du coin, littéralement. Et ses quelques ultimes art chansons, avec la manière germanique de prononcer le français, sont la suite logique des histoires de Gruber. Mais on passe de la forêt au comptoir, avec une tendresse acide. Serra utilise dans ses chansons le dialecte viennois, si délicieusement étrange dans la bouche de Gruber, qui porte ici le texte, pour nous parler de choses très peu poétiques, de diagnostics médicaux, de la solidarité qui ne reste qu'une utopie ou de la simple fatigue d'exister. C'est une confidence douce-amère faite au moment de commander un dernier verre avant la fermeture, quand enfin les masques sont tombés.
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Aria buffa für Nali. 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
1: Et un air bouffe pour Nali, le surnom d'Ashka Gruber, pour refermer ses confidences de comptoir d'un Friedrich Serra porté par l'art consommé de son capartier préféré. À ce stade, on pourrait croire que tout a été dit. Mais que se passe-t-il quand le langage lui-même s'effondre? C'est là que Georges Aperghis prend le relais. Nous quittons la mélancolie viennoise pour une expérience plus radicale. Les 14 récitations, un chef-d'œuvre. Si Serra a encore recours à des chansons pour raconter le monde, Aperghis, lui, pulvérise le texte. Il ne reste plus que des syllabes, des bégaiements, des halètements et des répétitions obsessives. Comme un théâtre de la bouche, une performance pour le moins athlétique, où dans notre version du jour, Donatienne Michel Dansac semble lutter avec sa propre voix. On n'est plus dans le récit, on est dans l'organique, dans l'obsession, et c'est un peu comme si, après avoir trop bu au bar de Serra, on essayait de s'expliquer, mais que les mots se prenaient les pieds dans le tapis. C'est absurde, c'est drôle, et c'est surtout d'une virtuosité inédite.
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1: Pour une explosion de sensations vocales, Apergis nous régale en même temps qu'il nous inquiète. Grand, grand classique que ses récitations. Olga Neuwirth, elle, à suivre, va faire exploser le temps et l'espace. Avec Massaut, Clocks Without Hands, on quitte la voix humaine pour entrer dans un mécanisme géant, celui ô combien vaste de la mémoire. Massaut signifie « voyage » en hébreu, et c'est exactement ce que nous propose Neuwirth. Un peu comme si elle prenait ce chaos que nous venons d'entendre chez Apergis pour le transformer en un rêve éveillé, un labyrinthe sonore où les horloges, donc, n'ont plus d'aiguilles. Elle mélange des souvenirs de son grand-père, des échos de fanfares et des polyphonies complexes dans une musique qui, fort heureusement, refuse la ligne droite. On y retrouve l'urgence d'Apergis, mais multipliée par la puissance d'un orchestre qui semble chercher sa voix dans un brouillard de souvenirs.

0: Quel voyage que ce voyage onirique dans un monde d'horloges sans aiguille proposé par Olga Neuwirth. Et le voyage ne s'arrête pas là. De ce grand maelstrom sonore, voici maintenant sur votre web radio des musiques de création, signée France Musique sur l'appli Radio France, le grand retour de la pulsation, comme celle d'un battement de cœur avec James Macmillan. Il nous ramène de fait à une forme de certitude, mais une certitude qui frappe fort tout de même, comme si elle avait besoin de se convaincre elle-même. Dans l'œuvre à suivre, il y a aussi cette idée de voyage et de mémoire, mais là où Neuwirth flotte dans les souvenirs, Macmillan s'ancre dans le rite. Veni, Veni Emmanuel est un concerto pour percussion qui utilise un hymne du XVe siècle pour nous parler d'attente et de libération. La percussionniste Evelyn Glennie y devient une officiante qui frappe le métal et la peau pour invoquer le divin et transforme le chaos des souvenirs en une transe spirituelle. C'est un moment pour le moins physique où le sacré se fait entendre à coups de marteau, nous ramenant brutalement, mais magnifiquement aussi, à l'instant présent.
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0: Un fracas pour le moins divin que celui déchaîné par James Macmillan dans ce concerto pour percussion. Tout juste ce fracas éteint, son énergie reste bien présente sur votre web radio des musiques contemporaines et comme suspendu, vous allez l'entendre. C'est Jörg Widmann qui va s'emparer de cette énergie pour la détourner. Car si Macmillan invoque Dieu au milieu des tambours, Widmann, lui, se met en quête des fantômes de l'histoire de la musique. Ainsi, dans Con Brio, il s'attaque au plus paralysant des monuments pour un compositeur à n'en pas douter, Ludwig van Beethoven. Widmann conçoit cette pièce comme un éclat de rire nerveux face à l'héritage classique. Il reprend le type d'énergie furieuse que nous venons d'entendre chez Macmillan et il l'applique aux tics et aux obsessions de Beethoven. Les citations qu'il y fait de la musique de Beethoven ne sont plus des citations, ce sont de véritables décharges électriques. À son tour, l'orchestre semble pris de tics. Les musiciens soufflent dans leurs instruments sans émettre de notes, comme si l'ombre de la 7e symphonie hantait l'espace de la pièce sans parvenir à s'incarner. C'est brillant, c'est insolent et c'est un pont parfait en somme entre la fureur sacrée et l'ironie qui ne tardera pas à revenir avec H.K. Gruber.
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Nous avons commencé notre programme du jour avec le cabaretier, compositeur et chef autrichien HK Gruber. Eh bien, nous le refermons sur votre web radio des musiques insolites signée France Musique pour l'appli Radio France avec lui. Mais entre-temps, nous avons traversé des tempêtes vocales, des mondes où les horloges n'ont pas d'aiguille et des rites pour le moins percutants. Bon, alors après les éclats de Widmann qui déconstruisait Beethoven, Gruber nous invite à une dernière danse, Dancing in the Dark. Le titre évoque Hollywood, mais la musique, elle, nous ramène une fois encore à cette Vienne hantée par Mahler et le souvenir de l'entre-deux-guerres, cette Vienne si chère à Gruber, finalement. C'est une pièce qui synthétise tout ce que nous avons entendu aujourd'hui. Virtuosité, ironie, chaos et cette étrange beauté qui surgit quand tout semble s'effondrer. On y entend même des claquettes dans un hommage dérisoire à Fred Astaire au milieu d'un orchestre qui gronde comme une fin du monde. C'est le bouquet final à la mode Mobart, une valse funèbre et festive à la fois, une danse dans le noir donc, pour célébrer le fait que, malgré tout, nous sommes encore là pour écouter.

Et cela devait arriver. La fête est finie. Les claquettes se sont tues et Hollywood, aussi bien que la forêt viennoise, étrangement chère à H.K. Gruber, ont repris leur calme, ou ce qu'il en reste. Du cabaret de Serra au souvenir de Neuwirth, des bégaiements d'Apergis au tambour de Macmillan, le voyage fut prenant, il faut bien le dire. Si vous repartez avec l'impression que la musique contemporaine n'est pas faite pour nous rassurer, n'ayez crainte. Peut-être est-elle là pour nous réveiller. Merci en tout cas d'avoir accepté de danser dans le noir avec nous, d'avoir bravé les horloges sans aiguille et les explosions sonores. La musique contemporaine est sans doute bien un monstre finalement, mais vous avez vu, il n'est pas si méchant, il a juste une bonne grande dose d'humour noir, voire très noir. Et l'aventure de la création se poursuit sur la contemporaine et sur France Musique.

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1: Noir, c'est noir, comme disait l'autre, dans un style imité d'ailleurs, mais la question est plutôt de quel noir parle-t-on ? Dans un premier temps, on remarquera que le noir est multiple, ce qui a été prouvé depuis un certain temps et qu'aucune peinture de Pierre Soulages ne contredira. Et la musique dans tout ça ? Eh bien, elle est assez colorée malgré cette noirceur annoncée. Mais rassurez-vous, elle est toute relative cette noirceur et elle peut prendre des visages à l'infini. Comme dans le 13e monadologie de Bernard Lang, qui en partie oscille dans un rayon délimité par les humeurs, et noirceur aussi peut-être d'Anton Bruckner et de l'auteur lui-même, bien sûr. Son rapport à la noire est réglé par le chiffre 180 dans le deuxième mouvement et par le chiffre 100 et 144 dans le troisième. Le fait est suffisamment important pour être mentionné dans le titre de ces mouvements et vous l'avez sans doute compris, c'est la métrique qui prime ici avec une battue à la noire évidemment. À part ça, c'est la première symphonie de Bruckner qui a inspiré cette monadologie de Lang, un natif de Linz, lui aussi, tout comme la symphonie dont le second sobriquet est Das Kecke Besserl. Lang ne dévie pas trop de cette stratégie culottée mentionnée dans le sous-titre et il pousse la répétition des boucles construites par un algorithme à partir des échantillons empruntés à Bruckner jusqu'à l'extrême avec des variations de ces derniers quasi automatiques et machinales. Cela donne une musique pulsée, riche en timbres et un brin obsessionnel, tout comme son modèle.

0: C'était la 13e monadologie de Bernard Lang, une pièce pour deux orchestres accordée à un quart de temps de différence. Une œuvre conséquente, plus d'une heure tout de même, commandée par le Festival de Donaueschingen et composée en 2011. Deux ans plus tard, on pouvait l'entendre dans le cadre des journées musicales de ce même festival avec l'Orchestre symphonique de la radio de Baden-Baden et Freiburg, dirigé par Wolfgang Lischke et Christopher Springer.
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0: Un chant d'oiseau maintenant, pour changer d'époque, de style, mais pas de couleur, car il est question de merle noir. Un morceau pour flûte et piano d'Olivier Messiaen, le musicien ouvertement fasciné par le chant d'oiseau. Pour lui, c'était plutôt la création divine appliquée à la musique, et pour d'autres, une singularité surprenante et au moins un moyen d'entendre autre chose dans la musique du XXe siècle. Mais là, place à cette noirceur brillante au gosier d'or.

0: C'était la dernière des pièces pour piano d'Irina Emelianteva, réglée à la double croche, comme d'autres parties de ce cycle, sauf la première et la troisième qui affichent un chiffrage à la croche et à la noire. C'est dans un souci d'éviter toute sémantique indésirable et non musicale que la musicienne russe, qui elle-même mettait au piano, a opté pour les titres neutres et un peu secs, il est vrai. Mais sa musique, c'est tout autre chose.
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0: C'était pendant son séjour aux États-Unis en tant que pédagogue dans les années 80 du XXe siècle que Gérard Griset a entendu pour la première fois les sons cosmiques. Les sons qui n'étaient qu'une représentation des signaux imperceptibles aux humains. À l'époque, il les a gardés avec l'idée qu'un jour peut-être, ils lui peuvent devenir utiles pour en faire quelque chose. Ce n'est que bien plus tard que le phénomène des pulsars l'interloqua pour qu'il écrive, en 1990, la pièce « Noire de l'étoile ». Elle est conçue pour six percussionnistes, bandes magnétiques et transmission in situ de signaux astronomiques. C'est pour cette raison qu'en concert, tout est organisé pour bien capter le passage d'un pulsar, cette étoile morte très lointaine, en rotation en plus, qui émet les signaux qu'on transforme en son et en direct. Il en résulte un dialogue des musiciens avec un astre qui est de passage et donne à l'événement une toute autre perspective et au public une possibilité de percevoir l'espace et le temps différemment.

0: C'était le 30 mars 2003 dans la salle de concert de la Cité de la Musique qu'on a pu entendre l'Étoile Noire de Gérard Griset en concert par les percussions de Strasbourg, épaulées par les équipes techniques de la Cité de la Musique et de l'IRCAM.
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0: C'est au rythme d'une respiration humaine que commence la pièce d'André Adamek, conséquence particulièrement blanche et noire pour Air Machine et l'ensemble instrumental. Écrite en 2016, un peu comme un concerto pour cette invention, l'idée de sa construction germait dans l'imagination du compositeur depuis l'année 2009. Drôle de machine, cette soufflerie qui produit des bruits ou des sons à souhait plus ou moins rythmés. Son action influence le jeu d'autres instruments présents, comme la production du son et l'intonation, ce qui donne à l'ensemble une originalité inouïe. Eh oui, la musique d'Adamek est un ovni musical, souriant et sérieux en même temps, technique et poétique, ludique et exigeant. Bref, respirez, il n'y a rien à voir, mais tout est à entendre.

0: tout droit sorti d'un nuancier sombre, le noir-gris pour trio à cordes de Jérôme Combier base son phrasé musical sur un texte de Samuel Beckett. Un texte dont on cherche la voix pour le lire ou chanter peut-être un peu désespérément, mais sans excès aucun. Disons tout de même que les conséquences particulièrement blanches et noires qu'on a écoutées en premier lieu n'y sont vraiment pour rien. Quoique...
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1: Au sein du catalogue E.ON, label fondé en 2001, la qualité des productions constantes n'est plus à démontrer. Rappelons qu'E.ON est un label bicéphale, d'un côté les musiques médiévales, classiques et romantiques, de l'autre les musiques d'aujourd'hui. Piochons à nouveau dans ce second hémisphère, riche et varié, et faisons-nous plaisir. C'est Bruno Mantovani qui ouvre le bal, et plus précisément, l'œuvre qui donne son titre à l'album D'un rêve parti. Le compositeur, dans le texte de pochette, s'excuserait presque de proposer régulièrement des œuvres ludiques caractérisées par un discours musical hétéroclite et discontinu. Souvent composées en quelques jours, ces pièces sont des divertissements propices à l'expérimentation dans lesquels Mantovani laisse agir son inspiration de façon intuitive sans tenter de la canaliser très strictement. D'un rêve parti, tire son matériau musical de la techno.

0: d'un rêve parti de Bruno Mantovani, partition composée en 1999 et créée le 4 juin 2000 au Festival de Latina en Italie par l'ensemble Alternance, que le compositeur, alors âgé de 25 ans, dirigeait. Tout comme ce fut le cas pour l'enregistrement de ce disque en décembre 2001.
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0: Restons sur la même monographie et abordons une autre œuvre de Mantovani composée dans un laps de temps restreint et s'inspirant des musiques populaires. Ici, le genre musical à l'honneur est cité dans le titre « Jazz Connotation ». Le titre de cette pièce pour piano, interprétée par Jay Gottlieb, fait référence à un standard de jazz d'Ornette Coleman, « Blues Connotation ». Un hommage en cache un autre. Coleman, dans ce clin d'œil au blues, genre qu'il jugeait passéiste, le parodiait respectueusement, quand Mantovani, lui, concède que la référence au jazz dans sa pièce ne prend jamais le pas sur son propre langage. Il nous dit qu'il s'agit d'une pièce autobiographique, en ce sens que le jazz a toujours occupé une place importante dans sa vie, l'improvisation représentant à ce titre une grande part des territoires imaginaires du compositeur, et ceci depuis toujours.

Jazz Connotation de Bruno Mantovani, servi par Jay Gottlieb au piano, va laisser sa place à Prêt, trois mouvements pour violoncelle et dispositif électroacoustique de Kaija Saariaho. C'est un opus majeur dans l'œuvre de la Finlandaise et c'est un jalon important dans la littérature pour violoncelle et dispositif électroacoustique. La pièce se réfère à Gauguin et plus précisément au tableau

Fatata Temiti, près de la mer, en tahitien. Huile sur toile réalisée en 1892 et représentant deux tahitiennes en train de se baigner. 100 ans plus tard, en s'y référant, Sarayao rend l'élément aquatique omniprésent. Dans les trois mouvements de près, le dispositif électroacoustique offre plusieurs types de sons, des échantillons sonores préenregistrés d'une part, par exemple les vagues de la fin du premier mouvement, des échantillons sonores constitués de sons de violoncelle retravaillés en studio, des échantillons sonores entièrement synthétiques, et enfin, certains nombres d'effets en temps réel, tels les delays, reverbs et autres harmonizers. Tous ces événements étant déclenchés par l'interprète lui-même à l'aide d'une pédale. Près, que l'on doit orthographier P-R-E accent grave S, est dédié à Anssi Kartunen, qui en fit la création à Strasbourg en 92, mais pour l'heure, c'est Alexis Descharmes que nous écoutons.

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1: Le violoncelliste Alexis Descharmes nous interprétait « Prêt », triptyque de Kaya Sarriaou. Toujours chez Éon, paraît en 2001 une monographie consacrée à Gérard Pesson et baptisée du nom de la première œuvre au programme « Mes béatitudes » que vous avez déjà pu côtoyer sur La Contemporaine. En plage 2, on trouve « Nebenstück », pièce commise en 1998 par le natif de Torteron dans le Cher. Il s'agit d'un petit bijou qui consiste en un filtrage de la ballade Opus 10 numéro 4 de Brahms et qui se destine à une clarinette et un quatuor à cordes.

vous en reprendrez bien une tranche, dirait la maîtresse de maison. C'est la même question que je vous pose en supputant bien entendu que la réponse soit oui. Après ce Nebenstück de Gérard Pesson, d'après Brahms, voici Récréation française de Gérard Pesson, 9 bagatelles pour flûte, hautbois, clarinette et trio à cordes.

0: Successivement, l'ensemble Recherche nous interprétait l'harmonieux forgeron, solo de clarinette, effet de nuit, les barricades mystérieuses, solo de hautbois, Narrenmusik, hommage à Claire-Jeanne Jezekel, solo de flûte et à l'instant, petite danse macabre. Ces neuf bagatelles réunies sous le frontispice « Récréation française » furent composées par Gérard Pesson en 1995.
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0: Des trois instruments avant utilisés par Pesson dans Récréation française, nous allons garder la clarinette, et plus précisément la clarinette basse, rejointe par le violoncelle et le piano. Assonance 3 fut composée en 1989 par le jeune voix Michael Jarel. Son compatriote, le musicologue Philippe Albera, commente: le soin porté aux textures et aux couleurs sonores qui focalisent l'attention sur l'instant plus que sur leur direction, comme si le mouvement, les figures agitées, les traits virtuoses, n'étaient que la partie immergée d'une structure plus profonde.

Restons dans l'univers de Michael Jarrell. À la suite d'Assonance 3 que nous interprétaient le clarinettiste Ernesto Molinari, le violoncelliste Thomas Demenga et le pianiste Marino Formenti, nous allons écouter Es bleibt eine zitternde Bebung, composé en 2007 pour clarinette, violoncelle et orchestre. Ce titre allemand peut se traduire littéralement par « Une brise tremblante subsiste ». Et c'est exactement de cela qu'il s'agit, puisque cette pièce consiste en une extraction des deux parties solistes d'une version antérieure composée en 1995, intitulée « Bebung » pour clarinette, violoncelle et ensemble. La pièce d'orchestre, plus étoffée, donne une nouvelle lecture. Le sous-titre de l'œuvre, « Nachlese drei », qui contient l'idée de glaner, croise une autre série de pièces empruntant à Goethe l'idée de relecture d'un même texte.

0: Es bleibt eine zitternde Bebung, une brise tremblante subsiste de Michael Jarel, avec Ernesto Molinari à la clarinette, Thomas Demenga au violoncelle et l'orchestre symphonique de la Westdeutsche Rundfunk, dirigé par Peter Rundel.
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0: Quittons la vieille Europe et traversons l'Atlantique pour nous imprégner des miniatures pour piano préparées de John Cage, intitulées sobrement « Sonate » ou « Interlude ». Cédric Pechia, dont la discographie antérieure à cet album s'étendait de Bach à Schumann et Debussy, avait beaucoup joué ses opus de l'américain au concert sur une période d'environ 3 ans. C'est sur son propre instrument qu'il enregistre l'œuvre fin 2011. Il recourt dans cette exécution à quelques préparations d'une extrême délicatesse, aussi infime parfois qu'un morceau de papier de soie. Si la durée peut évoquer Domenico Scarlatti, le mode d'expression, lui, est à rapprocher de la musique classique indienne que le compositeur américain avait approchée en 1946 grâce à une rencontre avec la musicienne Gita Sarabhai de passage à New York. Il semble dans cette œuvre suivre les préceptes de l'indienne selon lequel l'objectif de la musique devrait être de dégriser et apaiser l'esprit afin de l'ouvrir aux influences divines. Extrait choisi.

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1: J'aime l'autorité du noir, sa gravité, son évidence, sa radicalité. Son puissant pouvoir de contraste donne une présence intense à toutes les couleurs et lorsqu'il illumine les plus sombres, il leur confère une grandeur sombre. Reflecting Black, œuvre pour piano et orchestre composée en 2009, fut inspirée au compositeur suisse William Blanc par la contemplation des toiles de Pierre Soulages, auteur des quelques lignes que je viens de lire. Cette œuvre se compose en deux tableaux. L'orchestre n'est ici nullement traité de manière concertante, mais plutôt envisagé comme la table d'harmonie géante du piano.

0: David Lively au piano et l'orchestre de la Suisse romande dirigé par Pascal Roffet en 2012, c'était Reflecting Black de William Blanc d'après Pierre Soulages.
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0: Refermons très temporairement ce voyage au sein des univers proposés par le catalogue du label E.ON avec la compositrice mexicaine Hilda Paredes. C'est à une affaire de famille que nous convie l'enregistrement qui va suivre, puisque les Canciones Lunaticas, composées en 2008-2009, sont interprétées par son mari, Irvine Arditi, et les autres membres du Quatuor Arditi, dont il fut le fondateur en 1974, et par son beau-fils, le contre-ténor Jake Arditi. Paredes fait appel pour cette œuvre à sa langue maternelle, par le truchement des mots du poète mexicain Pedro Serrano. Tout au long de ses trois chansons de La Lune, le Quatuor à cordes projette le paysage parcouru par un vagabond incarné par la voix, toujours lyrique.

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1: La Contemporaine qui vous invite à quelques pas de mazurka avec le compositeur anglais Thomas Hades, qui a eu la bonne idée de naître en 1971.

Thomas Hades Life Story sur La Contemporaine, avec précisément à suivre son opus 8B intitulé Life Story, dont le pitch est pour le moins parlant. C'est une conversation au lit après l'amour avec une partenaire d'une nuit, un instantané tragique du désespoir, écrit-il, imitant si possible Billie Holiday.

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1: Écrit en 2005, le concerto pour violon et orchestre de Thomas Hadès est pour le violoniste Augustin Haderlich le plus important depuis celui écrit par un certain Ligeti. Les trois mouvements sont très contrastés, emplis d'émotions, tel le second qui, dans l'esprit de la passacaille, progresse dans une intensité toujours plus étouffante.

Thomas Sadès, à peine âgé de 18 ans, rencontre György Kurtág lors des fameux cours de Sombathely en Hongrie. Il étudie avec lui la musique de chambre pour piano. C'est le compositeur Kurtág que La Contemporaine vous propose d'écouter à suivre dans Concertante, une œuvre composée en 2003 et dirigée ici par le pianiste et chef récemment disparu Zoltán Kocsis.

deux pièces emblématiques et qui ont fait connaître Thomas Hades, ci-devant Azila dans une interprétation électrique due au compositeur lui-même, une œuvre popularisée à sa création par Simon Rattle, et ci-après la symphonie de chambre que Thomas Hades compose alors qu'il étudiait encore à Cambridge. On y sent aussi bien les influences du jazz, du tango, que l'appel romantique du cor au fond des bois.

autre compositeur à avoir croisé la route musicale de Thomas Hades, le singulier américain que fut Conlon Nancarrow. Hades termine en 1999 son concerto pour pianola et orchestre. En voici encore une autre version, celle très libre du compositeur Paul Usher, qui combine exagération mécanique et élégance décontractée.

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1: Le cœur de Thomas Hades bat un peu dans tous les sens, pour le jazz et les années folles par exemple, mais aussi pour la musique baroque et plus particulièrement celle de François Couperin. Influence évidente dans sa sonata da Caccia, et qu'Hades ne cherche pas à nier, puisque selon ses propres dires, sa journée idéale est de rester chez lui à jouer les pièces pour clavecin de son cher Couperin, avec une nouvelle inspiration à chaque page.

Thomas Hadès, bien loin de l'arrêt cardiaque, fait feu de tout bois sur francemusique.fr et par exemple dans son Concerto Conciso, que bien sûr il a composé, mais où il joue ici également la partie soliste du piano et dans la grande tradition dirige l'ensemble depuis ce même instrument.

Sonia Fracchi nous interprétait un prélude pour piano de Kalevi Aho. Le compositeur finlandais Lars Carlson est né en 1953 dans la province autonome des Landes, en pleine mer Baltique. Il a néanmoins longuement étudié à l'Académie Sibelius d'Helsinki. Assez éclectique dans ses domaines d'élection, on lui doit moult œuvres pour orchestre, des concertos, des pièces solistes et de musique de chambre. Il y a un terrain qui semble particulièrement bien lui convenir, celui de la voix humaine. Début 2018, paraissait chez Bis Records un très beau disque de ses œuvres, dont le concerto pour clarinette et orchestre, et en première partie, sept leaders pour baryton et orchestre sur des poèmes de Per Lagerkvist, composé en 2010-2012 suite à une suggestion du baryton Gabriel Suovanen, qui en est le dédicataire. Per Lagerkvist, Nobel de littérature suédois en 1951, était l'écrivain préféré de Carlson dans sa jeunesse. Le compositeur a choisi sept poèmes qui narrent le cheminement spirituel de l'homme de sa jeunesse à l'âge mûr, qui traite de la lutte humaine tout au long de la vie.

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0: 7 leaders sur des textes de Per Lagerkvist, une composition pour voix de baryton et orchestre du finlandais Lars Carlson, interprétée par le dédicataire de l'œuvre Gabriel Suovanen, dont on saisit ici tout l'art et toute l'ampleur du chanteur d'opéra qu'il est. L'accompagnait l'orchestre de chambre de Laponie, dirigé par John Storgaerts.
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0: Sébastien Fagerlund est un Finlandais de la génération qui suit celle de Lars Carlson. Né en 1972, il a déjà su prouver à de nombreuses reprises son indéniable talent de créateur. La guitare classique ne lui est pas familière à l'origine. On portera d'autant plus sa curiosité sur Transit, concerto pour guitare et orchestre en 6 mouvements enchaînés et joué sans interruption. Cette œuvre de 2013 lui a permis de revoir sa science de l'orchestre dans laquelle il excelle tout particulièrement. Effectivement, la guitare n'a pas un son puissant comme celui du piano, par exemple. Prenant en compte ses caractéristiques sonores, et pour ne pas couvrir l'instrument, il a dû alléger la masse orchestrale, jouer sur les transparences, sur l'orchestration, sur les textures. Bref, se lancer un défi d'autant plus important que sa vision de cette composition est celle d'une confrontation permanente entre orchestre et soliste. Cette confrontation peut aussi représenter la lutte de l'homme dans la tourmente de la vie.

0: Nous écoutions un des plus grands guitaristes classiques de la planète, ni plus ni moins, le Finlandais Ismo Eskelinen. L'orchestre symphonique de la radio finlandaise était, lui, dirigé par Anu Lintu. Il nous interprétait Transit, concerto pour guitare du Finlandais Sebastian Fagerlund, sur La Contemporaine et France Musique.
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0: L'admirable percussionniste écossais Colin Currie a fondé son propre label discographique en 2018, Colin Currie Records. Mais il ne faut pas oublier qu'il a eu une vie avant cela. En 2010, et sur sa demande express, l'incontournable Kalevi Aho lui composa un concerto pour percussion et orchestre. Créé à Londres en 2012, l'œuvre est devenue, de très loin, la plus jouée du compositeur finlandais. 80 fois jusqu'au début de la crise Covid en mars 2020, au Bamou. Elle s'intitule « Siedi ». Ce terme des Sami, peuple indigène finno-ougrien, vivant aujourd'hui en petite minorité dans le nord de la Finlande notamment, indique une ancienne place de culte chamanique. L'œuvre parle des peuples délaissés, oubliés, pas seulement les Samis, mais tous, de manière universelle. Ainsi, la musique s'ouvre sur un solo de djembé africain, suivi d'une darbouka arabe, puis le soliste passe des instruments de percussions européens au tam-tam oriental, avant de revenir dans l'ordre inverse. Colin Currie, effectivement, est seul face à l'orchestre, ici l'orchestre symphonique de Lahti, dirigé par Dimas Lobodeniuk. Ses nombreux instruments de percussion sont alignés sur le devant de la scène. Il ne joue que d'un instrument à la fois. Son aller-retour durant toute l'œuvre, de la droite vers la gauche, puis de la gauche vers la droite, permet au public de suivre visuellement la progression du concerto. Un vrai film d'aventure sur la contemporaine.

0: Siedi, concerto pour percussion soliste et orchestre de Kalevi Ao, interprétation de Colin Curry et de l'orchestre symphonique de Lahti, dirigé par Dima Slobodeniuk.
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0: Place à présent à un compositeur très présent sur la scène suédoise, il s'agit de Rolf Martinsson. Créé en 2013, sa pièce pour orchestre Tour de Force est un ouvre-concert bref dans la durée. C'est un seul long crescendo, intéressant en ce sens que ce dernier se nourrit d'un accroissement constant du nombre d'exécutants. Chacun des paramètres musicaux, mélodie, harmonie, rythme, nuance, timbre et tempo, suit sa propre intensification jusqu'à ce qu'il se joigne pour l'éruption finale.

0: Tour de force, pièce du Suédois Rolf Martinsson, interprétée par l'Orchestre symphonique de Malmö, sous la direction de Paul Meggy.
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0: Le concerto pour clarinette et orchestre de Magnus Lindberg a déjà 20 ans. Œuvre à l'élégance aristocratique, à la fluidité toute aquatique, cette œuvre a déjà été enregistrée plusieurs fois après que son créateur et dédicataire, Kari Kriku, eut ouvert le banc chez Ondine en 2005. Le clarinettiste belge Jean-Luc Votano s'est fait remarquer en bien en 2019 pour un disque splendide paru chez Fuga Libera. Nous écoutons sa vision du concerto de Lindberg qui semble trouver ici sa version définitive. Votano est accompagné par l'Orchestre Philharmonique Royal de Liège, dirigé par Christian Armingue.

0: Sur la contemporaine, nous écoutions le concerto pour clarinette et orchestre de Magnus Lindberg, dans une version indispensable, celle de Jean-Luc Votano, qui renouvelle le propos par ses audaces.
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0: Restons en compagnie de Magnus Lindberg, dont les œuvres ne cessent de nous passionner, voire de nous épater au fil des ans. Il a encore des choses à dire, c'est certain. Al Largo, au large, est un titre qui lui fut suggéré par le compositeur italien Luca Francesconi. Quand on dit qu'on est au large, c'est qu'on est en pleine mer et qu'on est même plus en mesure d'apercevoir le rivage. Cette partition est très dense, profuse en énergies orchestrales diverses, déployées avec un art consommé de l'écriture orchestrale et de l'orchestration. Ici, Lindberg a choisi une formation de taille moyenne, l'orchestre ravelien de Mamerloy, œuvre qu'il admire et dont il cite d'ailleurs un thème au mi-temps de sa partition. Le titre « Al Largo », qui contient « Largo », donc ce terme de mouvement à l'italienne, peut sembler paradoxal en ce sens que Lindberg admet lui-même avoir composé ici, parmi ses pages, deux musiques les plus rapides. En fait, c'est la structure profonde de l'œuvre qui évolue lentement en soutenant un ensemble en constant mouvement. Autre référence, « La nuit transfigurée » de Schoenberg à la fin de cette belle œuvre composée en 2009-2010.

0: C'est le chef Anu Lintu avec l'orchestre symphonique de la radio finlandaise qui nous emmenait au large, à Largo, œuvre de Magnus Lindberg.
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0: Retrouvons le cadet et compatriote de Lindberg, Sébastien Fagerlund, avec une œuvre maritime, Water Atlas. Cette partition pour grand orchestre achevée en 2018 clôt une trilogie débutée avec Stonework en 2014 et poursuivie avec Drifts en 2017. L'œuvre reste néanmoins, à l'instar des deux autres, autonome. Si cette musique reflète la constante respiration des vagues, la mer est effectivement un élément important pour le compositeur qui passe beaucoup de temps dans sa maison d'été près de la Baltique. Fagerlund souligne que la pièce n'est pas de la musique à programme pour autant. L'eau est traitée comme un élément plus général, philosophique et abstrait. Le titre « Water Atlas » renferme aussi une dimension humaine, le mot « atlas » faisant allusion au désir et au besoin de l'homme de cartographier et de consciemment contrôler son environnement. Nous restons avec le chef Anu Lintu à la tête de l'Orchestre symphonique de la radio finlandaise.

Water Atlas, composition pour grand orchestre du Finlandais Sébastien Fagerlund, avec le chef Anu Lintu, infatigable défenseur de la création finlandaise et de la musique de ses amis finlandais. Comme tout est en perpétuel recommencement sur la contemporaine, nous concluons cette programmation par un prélude pour piano de Kalevi Ao, interprété par la pianiste Sonia Fraki.

Donnerstag Abschied, soit jeudi de l'adieu, la toute fin de Donnerstag Auslicht, jeudi de lumière, le quatrième opéra du monumental cycle de sept opéras, cycle intitulé Licht, lumière, de Karlheinz Stockhausen. Ce jeudi de lumière, opéra en une salutation, trois actes et un adieu, fut le premier des sept opéras à avoir été composé entre 1977 et 1980, la création en ayant été donnée à la Scala de Milan le 15 mars 1981. Nous écoutions ici la version discographique du compositeur à la tête de l'Orchestre Philharmonique de la radio néerlandaise, l'ensemble intercontemporain étant également de la partie sous la battue de Peter Rudwusch. À la trompette soliste, si pure, si marquante, c'était le propre fils du compositeur Markus Stockhausen. À noter que c'est dans cet opéra que Stockhausen met en scène un élément autobiographique central dans sa vie, l'assassinat de sa mère par les nazis. La ville de Cologne a été un centre crucial pour le développement artistique et les innovations musicales de Stockhausen, comme elle l'a été pour beaucoup d'autres créateurs. Nous allons ainsi poursuivre au gré des envies autour de cette simple thématique, Cologne. Voici Der ewige Tag, Le jour éternel, œuvre pour chœur mixte, grand orchestre et dispositif électronique en temps réel du compositeur Jörg Oehler.

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1: Der ewige Tag, le jour éternel pour chœur mixte, grand orchestre et électronique en temps réel, de l'allemand né à Leverkusen en 1944, Jörg Oehler. L'orchestre symphonique de la radio de Cologne, la VDR, était dirigé par Semyon Bischkov. Oehler a étudié à la fameuse Hochschule für Musik und Tanz, l'école supérieure de musique et de danse de la ville de Cologne, et a étroitement collaboré avec le studio de musique électronique de la VDR, marchant en quelque sorte dans les pas de Stockhausen, son aîné, comme tant d'autres. Il a contribué au développement de la musique électronique, a créé plusieurs œuvres importantes dans la ville de Cologne. Pour parfaire le tout, il a même choisi de vivre à Cologne, où il a longuement influencé la scène musicale contemporaine. À présent, un des géants de la création contemporaine au XXe siècle, ayant lui aussi des liens significatifs avec la ville de Cologne. Il s'agit du compositeur des Soldats, Bernd Alois Zimmermann. Il a notamment enseigné la théorie musicale et la composition à l'École supérieure de musique, endroit qui le vit étudiant en musique. C'est à Cologne qu'il a créé son opéra Die Soldaten. Pour l'heure, nous écoutons son concerto en forme de pas de trois pour violoncelle et orchestre, composé entre 1965 et 1966, œuvre qui appartient à sa troisième période créatrice, la période dite pluraliste, phase durant laquelle il a intégré divers styles et techniques, y compris des éléments de jazz, de musique ancienne et de citations musicales.

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1: Le concerto en forme de pas de trois de Bernd Alois Zimmermann, une partition divisée en cinq mouvements, une introduction intitulée « Dans la vallée des songes », un allegro titré « La fée, Don Quichotte et la sentimentale », l'adagio central « Les trois signes blancs », suivi du tempo di marcia « Les trois paladins », et enfin pour conclure, « Blues et coda », la fée, le violoncelle et la contrebasse. Au violoncelle solo, c'était un des super solistes les plus importants pour la création musicale au XXe siècle, à l'instar du regretté Heinrich Schiff, à savoir Siegfried Palm, mort en 2005. L'orchestre symphonique de la radio de Baden-Baden était dirigé par le grand Ernest Bourg, un enregistrement paru pour la première fois sur un vinyle Vergo en 1972. À suivre, l'Argentin né à Buenos Aires en 1931, qui s'installa à Cologne dès 1957 et qui, à peine arrivé, fonda son ensemble deux ans plus tard en 1959. Vous aurez sans doute ou peut-être reconnu Mauricio Kagel. Ce grand professeur qui enseigna à la Hochschule de Cologne de 1974 à 1997 influença de très nombreux jeunes compositeurs. Écoutons son Tango Alemán pour violon, bandoneon, piano et voix de 1978, exemple parfait de l'approche éclectique et expérimentale de notre homme.

Ya. Le tango allemand de Kagel, interprété par le compositeur lui-même, dont on entendait la voix et les sifflements. Alejandro Barletta était au bandoneon, Jorge Ricci était au violon et Carlos Roque Alsina au piano. Cet enregistrement fut réalisé le 19 mai 1978. Sur la réédition digitale remasterisée par Kagel lui-même en 2006 et présentée sur un disque en édition limitée pour les 75 ans du compositeur, l'homme écrivit ce qui suit. Probablement que personne ne peut expliquer ce qu'est réellement la musique et en quoi elle consiste. Cela m'a toujours travaillé. Je suis convaincu que je suis devenu compositeur car je croyais qu'en jetant des notes sur le papier à musique, je pourrais trouver les réponses. En vain. Je ne suis plus si jeune désormais, mais je suis vraiment heureux qu'aucune définition valide n'ait émergé. Le mystère persiste. »

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1: Oblak Semen pour trombone solo de et par Vinko Globokar, le compositeur et tromboniste franco-slovène né en 1934. Cette œuvre fut composée en 1996. Elle est caractérisée par l'utilisation de techniques étendues et une exploration sonore approfondie du trombone, exigeante mais ne perdant jamais de vue le plaisir musical. Ici, on peut parler de trombone augmenté sans risque de se tromper. À l'instar de Mauricio Kagel, Karl-Heinz Stockhausen ou Bernd Alois Zimmermann, Globokar a enseigné la composition à la Musikhochschule de Cologne. Dans son cas, ce fut de 1967 à 1976. En 69, il créa son groupe d'improvisation libre, New Phonic Art, à Cologne. Enfin, il a collaboré avec ses pairs, notamment Stockhausen, sur certaines compositions. Cologne, on l'a compris, fut et reste un centre très important pour la création musicale mondiale. De nos jours, la ville continue d'accueillir des événements importants, tels le festival Soundtrack Cologne, dédié à la musique de films, de télévision et de jeux vidéo. La ville accueille également le festival Artbrücken, Musik für Köln, dédié à la création contemporaine. L'école de musique par laquelle

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1: Le concerto pour saxophone alto et orchestre à cordes, opus 79, de Krzysztof Meyer, qui fut l'élève de Nadia Boulanger et de Krzysztof Penderecki, et accessoirement l'ami de Shostakovich. Cette composition de 1993 fut dédiée au saxophoniste américain John Edward Kelly, qui créa l'œuvre en 1994. Il nous l'interprétait ici, avec l'orchestre de chambre de la radio néerlandaise, dirigé par Micha Hamel, dans ce qui constitue le premier enregistrement mondial de l'œuvre en 2012, 3 ans avant le décès du saxophoniste, des suites d'un cancer. Retrouvons Karlheinz Stockhausen avec une de ses œuvres phares, Cyclus, que l'on peut traduire par cycle, bien sûr, mais aussi par cyclique ou cycle de vie. Cette œuvre fut composée en 1959 pour percussion solo. Depuis plus de 6 décennies, cette partition a connu divers enregistrements, apportant tous leur eau au moulin, leur eau de Cologne, allez, j'ose, ville où officie le plus la percussionniste allemande Leonie Klein, que nous allons écouter sur son tout premier disque paru chez Vergo en 2018, Gathering Thunders, c'est-à-dire Rassemblement de tonnerres.